0: C'est d'un petit échantillon du Contori, l'œuvre de Gioachino Rossini, enregistré au théâtre de Pesaro en Italie en 2003, qu'on a entendu juste après l'air de Coraline chanté par la soprano Sumijo. Trois chanteurs, la soprano Rosella Bevacqua, la mezzo-soprano Marina Delisso et le baryton basse Bruno Pratico, ont été accompagnés, entre autres, par les membres du chœur de chambre de Prague, un ensemble vocal très prisé désormais, car il n'y en a plus beaucoup de chœurs prêts à prendre part dans les opéras montés sur scène ou enregistrés, ou bien les deux, mais passons. Et à la toute fin, on a entendu la voix de la mezzo-soprano Marina Delisso dans l'air de Gildip tiré de Carlo, le roi d'Allemagne. Un opéra d'Alessandro Scarlatti créé en 1716 à Bologne.
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0: Et nous poursuivons encore dans l'ère baroque avec l'œuvre de Georg Friedrich Händel. C'est un extrait de son opéra Alcina, écrit en 1735. Et nous ne changeons pas de tessiture non plus. En ce début de set, voici l'ère de Ruggiero avec la mezzo-soprano Susan Graham, qui a incarné ce rôle travesti dans le spectacle donné au Palais Garnier en juin 1999. Après, je vous propose d'écouter la voix de la soprano Anna Maria Panzarella dans la cavatine de la Lodoïska, le personnage principal d'une œuvre éponyme de Giovanni Simone Mayr. C'est ainsi qu'on a appelé Johann Simon, le compositeur allemand du 18e et du premier moitié du 19e siècle. Et après cette cavatine, on écoutera une autre, extraite du Tancrède de Rossini, chantée par la soprano Eva May. Elle est accompagnée par l'orchestre de la radio de Munich, placé sous la direction de Claudio Abbado.

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0: C'étaient les deux protagonistes féminins de l'opéra de Richard Wagner, le vaisseau fantôme, la soprano Ingela Brinberg dans le rôle de Senta et la mezzo-soprano Hélène Schneiderman dans celui de Marie. Les deux chanteuses ont été accompagnées par le chœur des jeunes filles, le rôle tenu par le chœur philharmonique de chambre d'Estonie et par l'orchestre des musiciens du Louvre, Grenoble, dirigé par Marc Minkowski. Et avant, le même orchestre avec son chef a accompagné le trio de chanteurs qu'on a pu entendre en septembre et octobre 2000 à Paris au Théâtre du Châtelet où la belle Hélène d'Offenbach a été donnée. Ce trio formé par les personnages de Calchas, Agamemnon et Ménélas a été incarné respectivement par les barytons François Leroux et Laurent Naouri ainsi que par le ténor Michel Sénéchal.
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0: La dernière partie de ce programme vocal est consacrée à l'opéra français. Nous commençons par un extrait de La Juive de Jacques Frontal à Lévy avec l'enregistrement de l'air d'Éléazar présent sur le disque profil du ténor allemand Jonas Kaufmann. Et d'autres belles voix suivront, la soprano belge Jodie De Vos prête sa voix au personnage de Catherine dans L'Étoile du Nord de Meyerbeer, ou bien le ténor russe Alexei Grigoriev qui incarne Massaniello dans La Mouette de Portici, le grand succès d'Aubert. N'oublions pas la mezzo-soprano Magdalena Kožená qui vient avec le rôle pas tellement français, mais le tchèque non plus, même si on appelait son auteur Il Divino Boemo. Et oui, c'est un extrait d'Abraham et Isaac, l'oratorio de Josef Myslivecek, un compositeur tchèque de nombreux succès en Italie à son époque.

l'émouvante voix de basse chantante du juif ukrainien Mark Reisen dans l'air du démon à l'acte 3 de l'opéra d'Anton Rubinstein, créé en 1875 au théâtre Mariinsky, connu également sous le nom de théâtre Kirov durant la période soviétique. Reisen n'eut au XXe siècle, beaucoup le pensent, qu'un seul concurrent de taille, et lequel son prédécesseur Fyodor Chaliapin. Nous écouterons de larges exemples de son art admirable d'ici une paire d'heures. Pour le moment, restons à Leningrad, l'actuel Saint-Pétersbourg, en 1946, lorsque la troupe du Kirov, emmenée par Boris Rykin, avec en figure de proue la première mezzo-soprano Sofia Priobrajenskaya en Jeanne d'Arc, enregistre la Pucelle d'Orléans de Tchaïkovski. Il s'agit à plus d'un titre d'un enregistrement historique, et il est primordial de rappeler le contexte d'alors. Durant le siège de Leningrad, 900 jours de 1941 à 1944, près de 2 millions de personnes perdent la vie. Tout l'effectif du Kirov est évacué à Perm, à une centaine de kilomètres de l'Oural. Tout l'effectif, hormis Sofia Priobrajenskaya, qui sillonne la ville pendant ses 900 jours de siège et chante pour les soldats et les blessés dans les hôpitaux, mais aussi, et cela en fait une héroïne, sur le front et autres navires de guerre. Cette grande dame a notamment chanté des airs de la Pucelle d'Orléans lors de ses sombres heures. De fait, on ne s'étonnera nullement que la Pucelle d'Orléans fût montée dans un Leningrad en reconstruction au vu de son thème exaltant l'amour de la patrie et qu'il eut autant d'écho à cette époque auprès du public russe. Il semblerait même que l'enregistrement fût réalisé avec du matériel pris à l'armée allemande, ce qui reste fort savoureux. Tous les protagonistes sont comme transcendés par ce contexte si particulier d'après-guerre. Nous écoutons le premier acte de la Pucelle d'Orléans, en intégralité, contenant vers sa fin le fameux air de Jeanne.

0: Sur Opéra et France Musique, le premier acte de La Pucelle d'Orléans, Orléanskaya Deva, opéra que Tchaïkovski composa dans la foulée d'Onéguine et qui fut créé en 1881, 2 ans après ce dernier. Nous écoutions la version de Boris Rajkin, enregistrée en 1946 avec dans le rôle de Jeanne d'Arc la mezzo-soprano Sofia Preobrajenskaya, les chœurs et l'orchestre du théâtre Kirov de Leningrad, aujourd'hui comme avant l'URSS, théâtre Mariinsky de Saint-Pétersbourg. Nous écoutions le CD 9 de l'intégrale des opéras, fragments et musiques de scène de Tchaïkovski, regroupé dans un précieux coffret de 22 CD par le label Profil. Les choix des versions sont heureux et nous permettent de retrouver dans de bons reports d'éminents enregistrements Melodia et d'en découvrir d'autres. Profil propose également, et c'est à noter, la même chose pour les opéras de Moussorgski, Rimsky-Korsakov et Rachmaninov.
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0: Après Leningrad et le Kirov, direction Moscou et le Bolshoï. Bolshoï, en russe, signifie le grand, donc le grand théâtre de Moscou. Tout aussi grand que le Kirov en termes de taille et de splendeur architecturale, ce dernier ne connaît le prestige de son concurrent pétersbourgeois qu'au XXe siècle. Tous deux ont cette particularité d'être des théâtres de troupes abritant leur propre compagnie de ballet. Troupe impériale dans un premier temps et troupe du parti par la suite. Ce qui en fait deux sanctuaires où le chant russe peut s'épanouir au plus haut niveau, tout comme l'art de la danse. Nous restons en compagnie du chef d'orchestre Boris Rajkin et écoutons le célèbre air de la lettre à l'acte 1 d'Eugène Onéguin de Tchaïkovski. Tatiana y livre son amour pour Onéguin. Nous écoutons la soprano Galina Vishnevskaya dans cette somptueuse version du label Melodia gravée en 1955.

Galina Wisniewskaïa, Tatiana de Légende dans l'ère de la lettre à l'acte 1, scène 2 de Jeanne Onéguin, sous la baguette experte de Boris Rykin, qui dirige avec flamme la troupe du Bolchoï de Moscou en 1955, à l'époque où le directeur musical du théâtre était une autre éminente baguette, Alexandre Melik Pachaïev. Faisons un saut de puce à la scène 3 qui clôt le premier acte. Le dandy sans substance, Onéguin, y rend visite à Tatiana pour lui donner la réponse à sa lettre. Il lui dit sans détour qu'il n'est pas homme à aimer facilement et qu'il n'est pas voué au mariage. Tatiana en reste humiliée et blessée. Onéguin est campé par le baryton Yevgeny Bielov. Nous laisserons ensuite filer la musique pour assister au début de l'acte 2, au bal donné chez Larina avec la célèbre valse.

0: La troupe du Bolchoï, chœur et orchestre, dans la valse introductive de l'acte 2 de Eugène Onéguine, toujours sous la direction parfaite de Boris Rykine en 1955.
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0: Lors de ce bal chez Larina, où a lieu la fête de Tatiana, Onéguine est irrité par les commérages que les gens de la campagne font circuler sur lui et Tatiana, et par son ami Lenski qui l'a convaincu de venir. Il décide de se venger en dansant et flirtant avec Olga, la belle à laquelle Lenski a déclaré sa flamme au premier acte dans son premier arioso. Cela suscite évidemment la jalousie de ce dernier. Olga, de plus apparemment séduite, reste insensible aux plaintes de son fiancé. Elle fait diversion alors qu'un invité français, M. Triquet, chante quelques couplets en l'honneur de Tatiana. La querelle reprend et s'envenime. Lenski renonce à son amitié avec Onéguine devant tous les invités et le provoque en duel. Onéguine, non sans hésiter, est forcé d'accepter. Ellipse. Paysage hivernal à l'aube, au bord d'un ruisseau dans les bois. En attendant Onéguine pour le duel, Lenski chante son amour pour Olga et son destin incertain tout au long de son second arioso, un des plus beaux de tout l'opéra russe. Onéguine arrive, ils hésitent tous deux à poursuivre le duel mais n'ont pas la force de l'arrêter. Onéguine tue Lenski. C'est la fin de l'acte 2 que nous écoutons ici. La voix du ténor Sergueï Liamichev fait merveille, nous touche au cœur. Et nous retrouvons l'Onéguine du baryton Yevgeny Bielov. L'orchestre du Bolchoï, notamment la petite harmonie et les cordes, est absolument formidable sous la direction magistère de Boris Rykine. La prise de son Mélodia de 1955 est toujours aussi surprenante de beauté.

La scène du duel avec le ténor Sergueï Liémechev, Lenski et le baryton Yevgeny Bielov, Onegin. La troupe du Bolchoï menée de main de maître par Boris Rykin. Cette gravure du mi-temps des années 50 restera pour toujours une des plus grandes de l'œuvre. Eugène Onegin, dont le livret signé Chilovski et Tchaïkovski d'après le roman éponyme de Pushkin, n'est pas le plus beau des 11 opéras de Tchaïkovski pour rien. Tout y est somptueux, les airs, les duos, les ensembles, les entr'actes devenus si célèbres et incorporés à la dramaturgie de manière logique, sans parler de la finesse structurelle d'écriture du compositeur ici, à son plus haut niveau. Parlant d'entr'acte, l'acte 3 débute avec la célèbre polonaise donnée lors d'un bal dans la maison d'un noble fortuné de Saint-Pétersbourg. Les années ont passé, Onegin est rongé par la mort de son ami Lenski et la vacuité de sa propre existence. Le prince Grémin entre avec son épouse Tatiana, devenue une belle et grande aristocrate. Grémin chante sa vie heureuse avec sa femme et lui présente Onegin. Ce dernier est très impressionné et soudain animé du désir intense de regagner son amour. Nous retrouvons Tatiana, incarnée par Galina Wisniewskaya, Onegin par Yevgeny Bielov, et faisons connaissance avec le prince Grémin, incarné par la basse Ivan Petrov. C'est lui qui partira avec la belle Tatiana à ses bras à la fin de l'opéra, un peu comme les cow-boys dans les westerns, et qui chante à la fin de l'extrait qui suit « L'air de rien », un des airs les plus célèbres de l'œuvre.

0: Acte 3, scène 1 d'Eugène Onéguine, l'air du prince Grémine, chanté par la basse Ivan Petrov, soutenu par la fine fleur de l'orchestre du Bolchoï, sous la direction de Boris Rykine, 2 ans après la mort du tyran Staline.
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0: Nous filons à la fin de l'opéra. Tatiana a mûri, l'héroïne de Pouchkine et par extension celle de Tchaïkovski, a un parcours psychologique qui ressemble sur certains points à celui d'Eugénie Grandet chez Balzac. À la fin de l'œuvre, elle est mariée à Grémine. L'ayant vue au bras de ce dernier, Onéguine se découvre une passion amoureuse inédite pour Tatiana. Est-ce qu'il en veut à son argent, à son rang? Toujours est-il que même si Tatiana se consume d'amour pour lui, elle ne quittera pas Grémine et laissera Onéguine à son dépit le plus profond.

0: La fin d'Eugène Onéguine de Tchaïkovski avec Galina Vishnevskaya, Yevgeny Bielov, Ivan Pietrov et la troupe du Bolchoï emmenée par le grand Boris Haïkine, le classique de l'œuvre chanté comme il se doit par la fine fleur du Grand Opéra de Moscou en 1955.
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0: Nous prenons en main le coffret Moussorgski de 17 CD, édité par Profil, qui contient l'intégrale de ses opéras. Nous y trouvons deux gravures de Boris Godounov, une dans la version Shostakovich, l'autre dans la version Rimsky-Korsakov. C'est celle-ci que nous choisissons afin d'écouter les adieux et la mort de Boris par l'immense, le mythique Mark Reisen, avec les chœurs et l'orchestre du Bolchoï dirigé par Nikolai Golovanov, enregistrement Melodia, réalisé en 1948 et 1949.
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0: L'instrument de Reisen était d'une ductilité admirable, lui permettant de passer d'un registre à l'autre sans à-coup, un peu comme un voile de fine soie accroché à la queue d'un chat, lequel ferait du slalom entre des quilles disposées au sol à 50 cm les unes des autres.
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0: Nous allons continuer d'écouter Mark Reisen dans ce qui constitue son rôle sans doute le plus emblématique, celui de Dossi Fay, le chef des vieux croyants dans la Rovanchtchina, opéra que Moussorgsky composa durant les 8 dernières années de sa vie. Ce dernier décède le 28 mars 1881, sans jamais avoir entendu son œuvre en entier. C'est Rimsky-Korsakov, son ami, qui la parachèvera et la modifiera à partir de 1881 pour une création posthume en 1886. La Rovanchtchina s'inspire des divers soulèvements qui eurent lieu en Russie à la fin du XVIIe siècle contre les réformes voulues par le pouvoir en place. Nous allons écouter les 25 minutes de l'acte 5, le dernier, durant lesquelles la voix immense de Reisen n'est pas seule au firmament, car nous allons retrouver la mezzo-soprano Sofia Priobrajenskaya dans le rôle de Marfa, Priobrajenskaya que nous écoutions tout à l'heure dans le rôle de Jeanne d'Arc chez Tchaïkovski, la même année en 1946 et sous la même direction de Boris Rykine avec la troupe du Kirov. La noblesse de la dame se passe de tout commentaire. La scène prend place dans l'ermitage des vieux croyants au beau milieu de la forêt près de Moscou, nuit de lune. Dossi Fay, le chef des vieux croyants, campé par Reisen, met en place un grand suicide collectif par immolation pour échapper aux troupes de Pierre le Grand. Écoutez la fluidité, la douceur, la présence de cette voix de basse chantante au contact de laquelle il fait bon se réchauffer le cœur.

0: l'acte 5 de la Revanchtina de Moussorgski et Rimsky-Korsakov, enregistré en 1946 à Leningrad avec la troupe du Kirov, dirigée par Boris Rykin. En 1998, cette gravure mythique était parue dans un coffret CD accompagné d'un appareil éditorial et iconographique exemplaire chez le label Lys, grâce notamment aux efforts de Jean-Charles Hofley. Le ténor Ivan Niatchaïev incarnait le prince Andrei Rovansky, Rovansky qui donne son nom à l'opéra de Moussorgski, la Rovanchtina, la mezzo-soprano Sofia Priobladzhenskaya, vieille croyante, et enfin et surtout la basse Mark Reisen en chef des vieux croyants. La Russie immémoriale, chantée par un juif ukrainien qui vécut longuement de 1895 à 1992 et qui, le jour de ses 90 ans, chanta l'air du prince Grémine. Quelle santé! Sa haute stature, la puissance et la portée de sa voix très flexible en firent rapidement le successeur officiel de Fyodor Chaliapine. Il est à noter qu'il existe un troisième témoignage au disque de Reisen dans ce rôle de Dossifei qu'il incarnait depuis des décennies. Après les versions Rykin en 1946, la plus belle que nous écoutions, et Niebolsin en 1953, c'est celle de Svetlanov, alors directeur musical du Bolchoï en 1959, enregistrée pour les besoins d'un film Revanchtina de la réalisatrice Vera Stroyeva sur la version revue par Shostakovich cette fois, lequel mit également la main à la pâte pour le scénario du film. Cet enregistrement est proposé dans le coffret Profil contenant l'intégrale des œuvres lyriques de Moussorgski. Vous pouvez également, par curiosité, voir un extrait du film sur YouTube dans l'air de Dossifei avec Reisen à l'image, impressionnant prophète, longue barbe et regard profond.
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0: En bonus, Mark Reisen dans le Rondo de Farlaf à l'acte 2 du Ruslan et Lyudmila de Glinka. Cet air rapide et sautillant nous montre un autre registre de cette basse parmi les plus importantes de toute la musique enregistrée.

Le rondeau de Farlaf à l'acte 2 de Rouslan et Lyudmila, œuvre fondatrice de l'histoire de l'opéra russe. L'orchestre du Bolchoï était dirigé par Alexandre Melik Pachaïev en 1948.

L'air et la cavatine d'Aleko au premier acte de l'opéra de Rachmaninov, chanté par Mark Reisen. L'orchestre du théâtre Bolchoï était dirigé par Vassili Niebolsine.

Le tout début de l'opéra de Pietro Mascagni, Cavelleria Rusticana, avec la Sicilienne de Turiddu, personnage ici campé par Carlo Bergonzi, avec les forces de la Scala dans la version Karajan, gravée en 65, sous pavillon Deutsche Grammophon. À suivre un extrait de la Bohème de Puccini par le même Karajan, enregistrement de 1972 avec Pavarotti et Freni dans les rôles principaux. Mais précisons, il s'agit d'une édition d'exception de cette version ultra fêtée depuis 5 décennies et par les mélomanes et par les audiophiles. Ces derniers ont été à la fête car pour la Noël 2024, DK a vu les choses en grand en proposant 2 éditions dans un nouveau transfert haute définition 24 bits 192 kHz à partir des bandes originales de 72, une édition double vinyle d'un côté, une édition double SACD de l'autre, présentées chacune dans un écrin de luxe au format vinyle, dans un étui rigide recouvert de lin rouge du plus bel effet.

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1: La fin de l'acte 1 de la bohème de Puccini avec successivement Che gelida manina, Si mi chiamano Mimi et O soave fanciulla. Le couple Rodolfo Mimi, incarné par Luciano Pavarotti et Mirella Freni, soutenu par l'Orchestre Philharmonique de Berlin, dirigé par Herbert von Karajan, dans le célèbre enregistrement de studio Decca de 72, ici réédité avec un son remasterisé et un luxueux coffret en lin rouge contenant deux SACD et un livret richement illustré. À suivre une excellente version des Puritains de Bellini enregistrée dans la foulée de la représentation en version de concert au Kulturpalast de Dresde en décembre 2023. Il s'agit d'une production de la San Francisco Classical Recording Company et c'est édité par Euroarts. Nous écoutons la soprano Lisette Oropesa, incarnant une Elvira de toute beauté, présentant en plus de sa technique superlative une expressivité très nuancée, lui permettant de nous transmettre la passion pour un amour interdit et la souffrance intérieure qui en découle, souffrance liée au devoir. Nous sommes au second acte, Riccardo et Giorgio, comme nous, sont témoins.

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1: Lisette Oropesa, Elvira, Anthony Clark Evans, Ricardo et Ricardo Zanellato, Giorgio, à l'acte 2 des Puritains de Bellini. La Philharmonie de Dresde était dirigée par Riccardo Frizza, un grand chef bel cantiste. Il l'a prouvé à maintes reprises sur scène comme au disque. Un enregistrement de décembre 23 sous pavillon Euroarts. Dans la catégorie opéra français du catalogue du label Bruzane, le 42e livre disque est consacré à une œuvre qui fait partie des opéras méconnus de Jules Massenet. Il s'agit de Griselidis. Cet ouvrage, créé le 20 novembre 1901, salle Favart à Paris, connaît ce jour-là un véritable triomphe. Il a cette particularité peu répandue à l'époque de mélanger le comique et le sérieux. En voici un bel exemple, nous sommes à l'acte 2, le diable, Tassis Christoyanis, et sa femme Flamina, Antoinette Denefeld, se chamaillent puis se réconcilient en se réjouissant du mal qu'ils vont pouvoir faire à Griselidis, resté seul au château, son mari le marquis étant parti en croisade. Comme dans le Così fan tutte de Mozart, persuadé qu'aucune femme ne peut garder sa vertu, ils vont la tenter en vain. Une partie comique entre le diable et sa femme laisse place alors à un solo de Griselidis chanté par Vanina Santoni dans un passage de grande profondeur émotionnelle. L'Orchestre national de Montpellier-Occitanie est dirigé par Jean-Marie Zaitouni.

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0: Au moins, laissez-moi la peau blanche. 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

c'est l'heure où la danse a lieu que voici. 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
1: Griselidis, incarnée par la soprano Vanina Santoni et l'Orchestre National de Montpellier-Occitanie, dirigé par Jean-Marie Zetouni dans La mer et sur les flots toujours bleus. Et à l'instant, Mon enfant vient prier. C'était à l'acte 2, scène 3. Voici un autre large extrait de la Griselidis de Massenet dans cet enregistrement du Palazzetto Bruzane, édité dans sa merveilleuse collection d'opéras romantiques français. Nous sommes à l'acte 2, scène 5. Le berger Alain, incarné par Julien Dran et pris depuis toujours de Griselidis, va tenter sa chance auprès d'elle grâce à l'entremise du diable qui ne se contente pas de son précédent échec auprès de la vertueuse marquise. Mais là aussi, il y aura échec, Griselidis s'accrochant à la notion familiale en pensant à son enfant Loïs. Par vengeance, le diable enlève le fils de Griselidis et l'emporte avec lui. Nous écoutons toute la fin de l'acte 2 de cette légende médiévale vue par Massenet sur un livret d'Armand Sylvestre et Eugène Morand, fondé sur la pièce de théâtre des mêmes auteurs, Le mystère de Griselidis, créé à la Comédie-Française 10 ans avant l'opéra en 1880.

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1: Le rire sardonique du diable campé par Tassis Christoyanis dans la Griselidis de Massenet, un enregistrement du label Brouzané, réalisé en mai et juin 23 au Corum à l'Opéra Berlioz de Montpellier. Dans cette fin de l'acte 2, nous avons pu également écouter les voix de la soprano Vanina Santoni dans le rôle titre de Griselidis, celle du ténor Julien Dran dans le rôle d'Alain et celle de la mezzo-soprano Adèle Charvet dans celui de Bertrade. Sans oublier le chœur de l'Opéra National de Montpellier Occitanie et l'Orchestre National Montpellier Occitanie dirigé par Jean-Marie Zetouni. À suivre, quelques sucreries avec tout d'abord un extrait de l'opérette en trois actes d'André Messager, Coup de roulis, interprété par l'ensemble vocal et orchestral Les Frivolités Parisiennes, dirigé par Alexandra Cravero sur un disque B-Records. Et à la suite de cela, quelques extraits de la bande originale du film de Pablo Larraine, Maria, consacré à Maria Callas.

0: Comment cela s'est-il produit? Mademoiselle, expliquez-moi bien.
1: C'était noué! Ma foi, docteur!
2: Oui?
1: Je n'en sais rien.

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1: Maria Callas, Piangete Voi, l'air d'Anna, l'acte 2 de l'opéra de Donizetti, Anna Boleyn, présent sur la bande originale du biopic du chilien Pablo Larraine avec Angelina Jolie dans le rôle de Maria Callas. L'orchestre Philharmonia, dirigé par Nicolas Rechignot, pour les besoins du film, a été relifté avec l'aide du Budapest Scoring Orchestra, dirigé par Peter Ileni. Auparavant, c'était l'air de la Wally de Catalani, Eben Neandro Lantana, toujours par Maria Callas, et l'orchestre Philharmonia, dirigé par Tullio Serafine, cette fois sans lifting, ce qui n'est peut-être pas plus mal. La transition est toute trouvée. Maria Callas, surnommée la Divina, était la diva par excellence, mais aussi la prima donna dans son acception positive. Ce qui m'amène à vous proposer quelques extraits de l'excellent opéra de l'américano-canadien Rufus Wainwright, Prima Donna, créé en 2009 et enregistré en janvier 2015 pour la Deutsche Grammophon. Prima Donna raconte l'histoire d'une ancienne grande soprano, Régine Saint-Laurent, recluse dans son appartement parisien. Comment ne pas penser ici à Callas? Elle rêve de revenir sur scène après un échec humiliant, mais lutte contre ses doutes, son passé et un amour perdu alors qu'un jeune journaliste la confronte à ses souvenirs.
2: Voici le journaliste

0: noir.
1: Tout de suite, monsieur, je suis votre humble serviteur. 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

0: La soprano Kelly Janis dans le rôle de Régine Saint-Laurent et le ténor Antonio Figueroa dans celui du journaliste André Le Tourneur, dans leur duo Dans ce jardin, à l'acte de scène 5 de l'opéra de Rufus Wainwright, Prima Donna. Juste avant, c'était Dans mon pays de Picardie, la chanson de Marie, à l'acte de scène 1 du même opéra, avec la soprano Catherine Guthrie. L'orchestre symphonique de la BBC était dirigé par Jace Ogren.
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0: Restons en compagnie de Rufus Wainwright avec son Dream Requiem, qui a été créé en première mondiale à l'auditorium de Radio France le 14 juin 2024. Un enregistrement de cette première a été réalisé et édité par Warner Classics, nous permettant de revivre cette soirée mémorable. C'était jour pour jour, un mois après que Meryl Streep a reçu la Palme d'Or d'honneur pour sa brillante carrière. Je parle de Meryl Streep car c'est elle qu'on retrouvait sur la scène de l'auditorium en narratrice de luxe pour cette œuvre monumentale basée sur la passion que voue Wainwright au Requiem de Verdi, mais aussi à Puccini. Le compositeur y a intégré le texte « Darkness »,« Ténèbres », poème de Lord Byron écrit en 1816, traitant de la fin du monde dans une atmosphère sombre et apocalyptique. Ainsi, le poème de Byron, narré par Meryl Streep, revient régulièrement tout au long de cette œuvre de 1h20, entrecoupée par les séquences classiques d'un requiem que Wainwright a fait sienne, évoquant la crise climatique mondiale. Une vision de fin du monde qui lui fut en partie inspirée par les feux estivaux à Los Angeles, bien avant ceux historiques de janvier 2025, ainsi que par la mort de son chien, qui l'a profondément marqué. Nous écoutons l'Ingemisco, le Confutatis, Darkness, troisième partie, puis faisant un saut dans l'œuvre, l'Agnus Dei et le Lux Aeterna.

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1: Quelques extraits du Dreamer Requiem de Rufus Wainwright, interprété par la narratrice Meryl Streep, la soprano Anna Prohaska, la maîtrise de Radio France, le chœur de Radio France et l'orchestre philharmonique de Radio France, dirigé par Mikko Franck en juin 2024 et en concert lors de la première mondiale de l'œuvre. Le poème narré par Meryl Streep est le célèbre Darkness, Ténèbres de Lord Byron. Dans ce poème narratif, un orateur rêve d'un avenir dans lequel le soleil s'éteint et le monde entier plonge dans l'obscurité. Paniqués, les survivants de cette catastrophe détruisent progressivement toute vie restante dans leurs efforts pour survivre. Ce poème a inspiré plusieurs artistes, et notamment Tarkovsky dans son film Stalker, ou bien encore Coppola dans Apocalypse Now. Après l'apocalypse, un peu de légèreté. Légèreté que nous retrouvons dans l'acte 3 de Coup de roulis, opérette en trois actes d'André Messager, créée en 1928 au théâtre Marigny et dont les frivolités parisiennes nous offrent une bien belle version, enregistrée en public au théâtre de l'Athénée Louis Jouvet le 17 mars 2023. Alors, embarquons à bord du cuirassé Montesquieu pour la résolution de l'histoire qui voit bien sûr les amoureux se réunir.

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0: C'était Coup de roulis d'André Messager et Albert Wilmetz. Rendez-vous au prochain épisode.
1: L'acte 3 de Coup de roulis, opérette d'André Messager, dans l'interprétation des Frivolités parisiennes, dirigée par Alexandra Cravero, un disque B-Records plein de soleil. À venir, un très beau disque du label Solo Musica, beau dans tous les sens du terme, aussi bien la pochette, très réussie, avec la mezzo-soprano hongroise Verena Tanies déguisée en arlequin et la pianiste roumaine Daria Tudor déguisée en pierrot, leurs noms respectifs en couleur bleu turquoise et le titre du disque en orange, Songs of the Clown. Frontispice sous lequel se dévoile un programme très éclectique et passionnant, contenant bien sûr les Songs of the Clown de Korngold, mais également d'autres œuvres thématiquement proches, dont ces quelques extraits.

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1: Une sélection de quelques leaders extraits des 12 poèmes de Pierrot Lunaire, opus 4 de Max Kowalski, interprétés par la mezzo-soprano Verena Tognes et la pianiste Daria Tudor. Les textes ont été choisis par Kowalski dans le recueil Pierrot Lunaire du poète belge Albert Giraud. Retrouvons le chef-d'œuvre de Puccini, La Bohème, dans la version Karajan, gravée en 72 et rééditée par Decca en 2024 dans un son restauré de toute beauté et présenté dans un écran au format vinyle très solide et revêtu d'un lin rouge d'une grande beauté. Nous écoutons le final de l'œuvre et assistons au destin tragique de Mimi qui va être emportée par la tuberculose, faisant le malheur de son Rodolfo et de leurs chers amis Musetta, Marcello, Schaunard et Colline.

Le final de la Bohème de Puccini dans la version de Karajan à la tête des Berliner Philharmoniker en 1972. Luciano Pavarotti et Rodolfo, Mirella Freni et Mimi, Rolando Panerai et Marcello, Gianni Maffeo et Schonard, Nikolai Gihorov et Colin et Elisabeth Harwood et Musetta. Concluons notre parcours avec un extrait de la bande originale de Maria, le film de Pablo Larraine, qui se concentre sur les dernières années de la vie de Maria Callas à Paris, et plus particulièrement sa dernière semaine en septembre 77, durant laquelle elle se remémore sa carrière en se disant pour elle-même « J'ai vécu d'art, vici d'arte ».

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1: Et c'est peut-être la voix du XXe siècle en compagnie de laquelle je vous propose de feuilleter les pages de notre album lyrique du jour sur Opéra. Adulé ou détesté, mais absolument incontournable, j'ai nommé Maria Callas.

0: Madame, mon premier mot sera pour vous remercier. Et non seulement de la part de la télévision française, mais au nom, je puis le dire, de toute la France. Parce que vous pouvez vous dire qu'en ce moment, la France entière vous voit et vous écoute. Et vous êtes une artiste sur laquelle tout le monde s'interroge. Alors il faut bien moi aussi que je vous interroge. Madame, rien que cela, quelle femme êtes-vous?
1: Et là, je suis une femme avec les faiblesses qu'elle a, parce que pour mon métier, il ne faut pas avoir des faiblesses, des doutes et tout ça.
0: Vous avez des doutes?
1: Oh, tout le temps. Tout le temps.

Un triomphe ce soir du 7 décembre 1960 à la Scala de Milan pour l'immense soprano dramatique et belcantiste que fut Maria Callas, la norma idéale, mais nous y reviendrons un peu plus tard. Et dans ce domaine du bel canto, Donizetti a une place toute particulière dans son répertoire et toujours avide d'honorer l'œuvre de ses compositeurs de chœur. Elle a ainsi ouvert la voie à la redécouverte de nombre d'opéras dans ce polyeucte du compositeur de Bergame. À suivre son chef-d'œuvre, peut-être, Lucia di Lammermoor, enregistré aux côtés du chef qui a fait exploser la carrière de Maria Callas en Italie et dans le monde, Tullio Serafin.

Autre triomphe milanais de 1959, celui-là, et cette sensation de revivre les pages d'or de la grande histoire de l'opéra avec Maria Callas dans l'un de ses rôles de cœur, celui de Lucia di Lammermoor, ici en compagnie du ténor Ferruccio Tagliavini. Mais c'est l'instinctif et magnifique Giuseppe Di Stefano que la Callas a surtout apprécié amicalement et artistiquement, tous deux étant des acteurs nés sur les plus grandes scènes d'Italie et du monde. En voici le témoignage, toujours dans l'acte 1 de Lucia, mais en 1953, lors du même musical florentin.

Qui dit Lucia di Lammermoor dit air de la folie, et c'est maintenant, toujours en compagnie de la Divine, un large extrait du troisième acte que je vous propose d'écouter dans une version absolument sublime, électrisée, magnétisée par Herbert von Karajan, qui avait fait venir à Berlin en cette magique année 1955 les plus grands noms de la scène italienne et donc mondiale dans ce répertoire. Le cher Di Stefano, bien sûr, ou ici la basse Nicola Zaccaria, mais aussi le grand bariton que fut Rolando Panerai, décédé en 2019. Maria Callas y exprime une puissance viscérale que nous retrouverons un peu plus tard dans Macbeth ou Turandot, mais aussi un raffinement technique unique allié à une très grande sensibilité.

Un autre triomphe berlinois, celui-là pour la Calas, venu à l'invitation d'Herbert von Karajan, insuffler toute sa passion et son dévouement total à l'art, comme elle le disait elle-même, à la Lucia di Lammermoor de Donizetti et à cet impressionnant air de la folie. Une spécialité du compositeur de Bergame, il faut dire, ainsi, et toujours parmi les nombreux opéras de Donizetti et d'autres d'ailleurs que l'insatiable Maria Callas a brillamment remis à l'honneur dans ses merveilleuses années 50, dans la trilogie Tudor, le Al dolce guidami d'Anna Bolena.

ombre légère pour défi vocal chez Meyerbeer ici et de nouveau un opéra remis à l'honneur par et pour Maria Callas sur Opéra et sur France Musique, Dinorah ou le pardon de Ploermel. À suivre sur votre radio lyrique un rôle intense que la Callas a marqué de son empreinte unique à l'opéra avec la version italienne du Médée de Cherubini et au cinéma quelques années plus tard avec Pier Paolo Pasolini dans le seul film qu'elle acceptera jamais de tourner, celui de la vengeresse et meurtrière Médée, donc grecque tout comme elle, et rôle dans lequel elle fera au préalable ses adieux à la Scala de Milan en 1962. La voici 5 ans auparavant sur cette même scène mythique.

Après ce Médée de 1957, voici un autre rôle qui marque la carrière de Maria Callas, surtout à la Scala de Milan et sous la direction scénique de Luchino Visconti en 1955. Ce rôle, c'est celui de Violetta dans La Traviata de Verdi. Ici, c'est une version plus ancienne, toujours issue de ce magnifique coffret que je vous propose, enregistré en studio à la RAI de Turin en 1953, un moment où sa voix est un point d'équilibre merveilleux.

Autre évocation verdienne avec ce Rigoletto enregistré en cette fabuleuse année 1955 pour Maria Callas. Ici, aux côtés de l'autre de ses partenaires de chœur à la scène, le grand baryton aux 100 rôles, Tito Gobbi, toujours présent au moment clé de sa carrière. C'est lui que l'on retrouve tout naturellement en Figaro dans le Barbier de Séville du truculent Rossini, enregistré en 1958 et dont je vous propose tout d'abord la célèbre cavatine de Rosine qu'il a pose à rebours de plus d'une interprétation ingénue comme une femme forte et intelligente.

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0: Mais en définitive, vous avez chanté donc des rôles de soprano dramatique, des rôles de colorato, des rôles de mezzo, avec du grave. Dans quelle tessiture vous sentez-vous le plus à l'aise?
1: Et soprano est sûrement dans la tessiture, disons, de Rossini, Donizetti, Bellini, évidemment.
0: C'est là où vous vous sentez complètement
1: oui,
0: à l'aise?
1: Oui, c'est mon monde aussi, vous savez. C'est ma manière d'exprimer que je me trouve mieux.
0: Quel est le genre de musique qui vous donne l'impression d'être chez vous?
1: La musique, évidemment, de Rossini, Donizetti, Bellini surtout. Ça, c'est
0: le bel canto.
1: C'est le bel canto, justement.

Divine, Casta Diva et air emblématique pour Maria Callas sous la direction de celui qui, par besoin et par intuition, sut faire basculer sa carrière de manière spectaculaire, le chef Tullio Serafine. Nous sommes en 1949, alors qu'elle chante la Valkyrie à la Fenice et il a besoin d'elle pour remplacer au pied levé l'interprète d'Elvira dans Les Puritains de Bellini. Séraphine la convoque et lui donne 6 jours pour apprendre le rôle et être prête pour la représentation du 8 janvier. Aux protestations de la diva, qui non seulement ne connaît pas le rôle, mais doit encore effectuer 3 représentations de la Valkyrie à Venise, excusez du peu, Séraphine répond tout simplement « Je vous garantis que vous le pouvez ». Et Callas alterne ainsi le même mois un des rôles les plus lourds et l'un des plus brillants du répertoire en soumettant sa voix à d'énormes tensions comme sans effort. N'importe qui aurait créé la surprise en interprétant 2 rôles si différents dans une même carrière, mais d'essayer et de réussir à le faire dans la même saison est tout simplement unique dans l'histoire de l'opéra. L'idylle avec les opéras de Bellini est ainsi lancée et elle s'incarne par-dessus tout avec le rôle fétiche pour la Callas, celui qui combine à merveille sa puissance expressive et son aptitude belcantiste, celui d'une femme à la fois orgueilleuse, passionnée et vindicative. Ce rôle, c'est bien celui de Norma.

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1: Formidable duo de la Norma de Maria Callas et de l'Adalgisa de la mezzo-allemande Christa Ludwig dans ses jeunes années, extrait de la dernière des 7 intégrales de Norma enregistrées par la Callas entre 1950 et 1960, avec également le Polione d'un certain Franco Corelli. Nous ne quittons pas celui qui est sans doute le compositeur de prédilection de Maria Callas, celui qui a écrit des rôles qui correspondent tellement à sa voix unique, faite de puissance dramatique et d'agilité bel cantiste, comme l'était la voix de la cantatrice pour laquelle Bellini écrivit Norma, mais aussi la somnambule, Giuditta Pasta, la Pasta, comme on l'a surnommée à l'époque. La somnambule qui culmine dans l'un des airs pour soprano les plus sublimes du répertoire, le célèbre « A non crede a mirarti », scène de somnambulisme où le personnage d'Amina chante son amour pour Elvino en équilibre sur la corniche d'un toit.

quitte à choquer ou à décevoir, Verdi, qui inaugure ainsi sa période de pleine maturité, met toute sa musique et les lignes vocales au service exclusif du drame dans cette version très fidèle à Shakespeare de Macbeth. Et notamment dans cette scène de somnambulisme de Lady Macbeth, sans aucun effet vocal ostentatoire, mais qui requiert toute l'intensité dramatique de son interprète. Et comment en serait-il autrement avec Maria Callas, dont ce sera l'un des plus grands triomphes personnels, en ouverture de la saison 1952-53 à la Scala de Milan. Voici à suivre les adieux de la Divina à un autre et ardu rôle verdien, la Leonora du Trouvert, où sa technique vocale alliée à son sens du portamento fait merveille. C'est également le dernier enregistrement réalisé aux côtés de Karajan. Nous sommes en 1956, toujours à la Scala.

La cabalette de Leonora au premier acte du Trouvère de Verdi. Le rôle que Maria Callas interpréta d'ailleurs le plus à la scène après celui de la Norma de son cher Bellini. La diva n'est pas aussi élogieuse avec l'écriture de Puccini, dangereuse selon elle pour l'artiste car pouvant être chantée trop facilement en même temps que de la mauvaise manière par les jeunes chanteurs notamment, d'une manière qui abîme littéralement la voix si l'on n'y prend pas garde. Pour autant, elle incarna merveilleusement Tosca comme nous l'entendrons juste après, ou ici Turandot, après sa métamorphose en une diva mince et élégante en 1954, mais avec une voix qui, si elle gagne en finesse, conserve toute sa souplesse et son opulence.

La Turandot de Puccini, littéralement incarnée ici par Maria Callas au sein d'un des disques de récital qui ont marqué sa carrière, consacrée aux héroïnes pucciniennes, où elle interprète aussi bien l'impressionnante Turandot que la frêle Liu. Et malgré les préventions qu'exprimait la Callas quant à son écriture proprement vocale, c'est bien Puccini qui offre à l'opéra peut-être le rôle le plus proche de ce qu'incarna Maria Callas pour son public, celui de la Tosca et son merveilleux Vici d'Arte aux côtés de ses chers Di Stefano et Gobbi, marquant définitivement le rôle de son empreinte. C'est avec Floria Tosca en effet que débuta et prit fin la carrière de la Divina, de son premier succès en Grèce en 1942 à l'âge de 21 ans, à sa dernière apparition sur scène à Covent Garden quelques 23 ans plus tard.

0: Je veux remercier tout ce public qui a su être près de moi dans des moments difficiles, pas seulement dans la gloire. Ils m'ont écrit, ils m'ont adoré, ils m'ont compris, généralement ils m'ont aimé. Alors de ça aussi, je suis très reconnaissante. J'ai que de la reconnaissance pour le monde. C'est tout.
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Voilà, c'était l'ouverture de Roi 10 à l'opéra d'Édouard Lalo, une pièce bien connue du public avant même la création de l'œuvre. On l'a entendu au concert Pas de Loup et à la Société des concerts du Conservatoire avant même la création de l'œuvre. En effet, son auteur avait pris quelques précautions car il avait des sérieux doutes par rapport à l'accueil qui pourrait lui être réservé lors de sa première à l'Opéra Comique à Paris. En plus, le refus de sa partition au Palais Garnier et ailleurs était connu de tous. Mais revenons au point du départ, c'était dans sa belle famille d'origine bretonne qu'Édouard Lalo a découvert la légende 10. Après quelques essais infructueux, il revient à l'opéra en 1876. Il accepte le livret écrit spécialement pour lui par Édouard Blot. Mais une fois l'œuvre terminée, il est refusé de partout. Lalo y revient 10 ans plus tard, en 1886, et en fait une nouvelle mouture. Après les répétitions extrêmement difficiles, le Roi 10 remporte un grand succès auprès du public et il se maintient sur scène jusqu'en 1941 et après la Seconde Guerre mondiale, la nouvelle production continue à être montrée sur scène jusqu'en 1966. Après, une nouvelle production verra le jour et les représentations deviennent sporadiques. En tout cas, l'histoire bretonne de la lutte des clans, du mariage arrangé, de l'amour secret est déçue aussi d'une alliance contre nature pour se venger et de la catastrophe finale, le sacrifice y compris, magnifiquement mis en musique par Édouard Lalo, a tenu ses promesses. L'opéra Le Roi 10 a fait rêver le public pendant les décennies. Rêvons un peu avec lui.

0: Ainsi s'achève le premier des trois actes du Roi X, l'opéra d'Édouard Lalo, qu'on a écouté dans un enregistrement réalisé en juin 1957 dans la salle de Mutualité à Paris. La soprano Jeannine Michaud y a incarné Rosaine, la jeune fille du roi, la mezzo-soprano Rita Gore, Margaret, la fille aînée du monarque, le ténor Henri Leguet chantait le rôle de Milio, le jeune soldat et amoureux de Rosaine, le baryton Jean Borter, celui de Carnac, le chef du clan adverse, et la basse Pierre Savignol campait le rôle du roi. Après une autre basse, Jacques Mars et Tessin Corentin, une sorte de deus ex machina de l'œuvre, et le baryton Serge Rallier et Téjaël. Le chœur et orchestre national de radiodiffusion française ont été dirigés par André Clutens.
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0: Et ces belles voix d'opéra nous accompagnent encore dans les œuvres de Friedrich von Flotow et de Charles Gounod, à commencer par la soprano Jeannine Michaud qui nous interprète les ariettes oubliées de Claude Debussy. Elle est accompagnée au piano par Aldo Ciccolini.

0: C'était un extrait de Fausse de Gounod que vous avez entendu en dernier lieu, où le personnage de Valentin était incarné par le baryton Jean Bortaire. Dans cet extrait, on l'a entendu partager la scène avec le chœur et orchestre du Théâtre National de l'Opéra de Paris. Tous ces musiciens ont été placés sous la direction d'André Clutens. Mais avant, c'était un extrait d'Oedipe, l'opéra de Georges Enesco, l'œuvre très rarement montrée, et quand ça arrive, il faut y aller pour le voir et entendre, bien évidemment. Et dans cet extrait enregistré salle Pleyel en 1955, on a entendu avant tout la mezzo-soprano Rita Gore et aussi la basse Henri Médu et le baryton Xavier Desprats. L'orchestre était dirigé par Charles Bruck. Ensuite, le baryton Henri Leguet a chanté un extrait de Martha, l'opéra de Friedrich von Flotow, un grand succès à l'époque.
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0: Nous partons en Suède maintenant, au moins dans l'histoire que raconte le livret d'Eugène Scribe. Il s'agit d'une affaire d'assassinat du roi de Suède, Gustave III, un jeune homme qui a accédé au pouvoir suprême à l'âge de 26 ans, sans se préoccuper véritablement de la politique à mener, ce qu'a fait de lui un jeune despote avec beaucoup d'ennemis. Mais revenons à l'opéra d'Aubert, basé sur ce fait réel. Il était créé en 1833 à Paris. L'opéra Gustave III est donc né d'un bal masqué de Verdi, qui lui a repris l'argument pour son propre opéra. Les deux premiers actes mettent en scène beaucoup de chœur, comme c'est l'usage dans l'opéra à la française, mais c'est le ténor du personnage principal qui prédomine ici. Mais le deuxième acte lui-même se déroule entièrement au port de Stockholm, où tout le monde se rend à l'initiative du roi pour rendre visite à la sorcière Arvedson. Le marin Christian perturbe brièvement cette visite avec ses demandes de récompense et le grade pour les services rendus. Mais après, les choses se compliquent avec la visite surprise d'Amélie et la prophétie d'Arvedson, arrachée par le roi Gustave, incrédule, moqueur et désinvolte.

0: délivrée.
1: Sorcière, grand merci. Pour moi, pour mes enfants, quelle heureuse nouvelle. Combien ?
2: Deux pistoles.
1: C'est cher, car les

Il est certain que le seul deuxième acte ne peut donner qu'une vision partielle de l'œuvre inspirée par un régicide compliqué. Surtout quand le librettiste, Eugène Scribe en l'occurrence, a déjà comprimé l'histoire dans un espace-temps de 2 jours, tout en romançant tout ce qu'il pouvait, car au moment de la conception du livret, certains protagonistes des faits réels étaient encore en vie. Néanmoins, cette capture publique, composée des enregistrements des concerts donnés au Théâtre impérial de Compiègne le 28 septembre et le 6 octobre 1991, donne un parfait aperçu radiophonique de l'œuvre. Tout au long de ce second acte, vous avez entendu la voix du ténor britannique Lawrence Dale en roi Gustave III, puis celle de la soprano franco-libanaise Rima Tawil, qui était Amélie, femme du ministre et l'amoureuse du roi. La basse, Christian Tréguier, était Comte Ancastrom, le mari d'Amélie, le ministre et ami du roi. Après, la mezzo-soprano Brigitte Lafont incarnait l'Oscar, le jeune page, c'était un rôle travesti, ein Hosenrolle en allemand. La mezzo-soprano Valérie Marestin incarnait Arvetson, la sorcière et devineresse. Le ténor Roger Pujol était le comte Riebling, un conspirateur. Un autre conspirateur était le baryton Gilles Dubernet qui chantait le comte des Hornes. Après, le ténor Patrick Fouché était Christian, le marin. Le baryton Franck Le Guérinel a chanté plusieurs rôles, celui de Colbart, le ministre de la guerre, Armfeld, le ministre de la justice, et le chambellan, et puis le valet aussi. Et maintenant, place à un pot-pourri vocal.

0: C'était la soprano Lorna Anderson et le pianiste Malcolm Martineau qu'on a trouvé au début de ce pot-pourri royal, un peu bariolé mais toujours très chantant, avec Le Roi s'en va en chasse, un folk song arrangé par Benjamin Britten. Toujours la musique anglaise, un extrait de scène de la saga du roi Olaf d'Edward Elgar, le retour du roi Olaf notamment, avec le chœur et orchestre philharmonique de Londres dirigé par Vernon Henley. S'ensuit un extrait royal, Cantique des Cantiques de Daniel Lesur, par les chanteurs I Fagiolini. Et après, le baryton Mark Stone, soutenu par le pianiste Stephen Barlow, s'adresse « To the Queen of My Heart », un extrait de trois chants de Frédéric Delius. Et pour finir, la soprano Elisabeth Söderström et le pianiste autrichien Martin Issep ont interprété « Enfant, si j'étais roi » de Franz Liszt.
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0: Nous passons en Bohème à présent pour écouter le premier opus opératique d'Antonín Dvořák, le musicien qui est auteur d'une dizaine d'opéras par ailleurs. Pour son entrée en matière, il a choisi un livret allemand de Theodor Körner, Alfred der Grosse, c'est Alfred le Grand si vous voulez, un texte qui a déjà servi auparavant et le choix du compositeur a probablement été motivé par les droits à régler à l'auteur du texte, ce qui ne posait pas de problème dans ce cas précis car le livret a été déjà utilisé pour le troisième opéra de Friedrich von Flotow, l'œuvre qui n'a jamais été montée. Mais cela reste une hypothèse bien évidemment. En tout cas, le sujet d'Alfred le Grand a inspiré beaucoup de musiciens auparavant, Thomas Arne, le musicien britannique, Gaetano Donizetti, que tout le monde connaît, et bien d'autres. Il s'agit donc d'un sujet relativement connu, mais pas trop usé, et qui, en même temps, a fait ses preuves. Idéal pour un jeune compositeur qui a déjà écrit deux symphonies et quatre quatuors à cordes, et qui veut découvrir des nouveaux territoires. Bref, l'opéra nous amène au sud de l'Angleterre, au IXe siècle, dans une atmosphère de guerre entre l'armée du roi Alfred et des vikings danois. Ce conflit ne se déroule pas uniquement sur le champ de bataille entre les armées d'Harald et d'Alfred, mais en privé aussi dans la sphère sentimentale, car Alvina, la promise d'Alfred, est capturée par l'ennemi et convoitée par Prince Harald, leur chef. Elle rejette ses avances, elle est libérée, mais capturée à nouveau justement au troisième acte, tout en restant sur ses positions. C'est alors qu'Alfred décide d'attaquer le camp danois et il est victorieux. Écoutons donc ce troisième acte d'Alfred, le tout premier d'opéra d'Antonín Dvořák, que je vous propose d'écouter dans une capture live réalisée dans la magnifique salle de Rudolfinum à Prague le 16 et le 17 septembre 2014.

0: Ainsi se termine le troisième acte d'Alfred, le premier opéra d'Antonín Dvořák, l'œuvre que son auteur a tenue en extrême discrétion à tel point que la pièce a été créée post-mortem en 1938 dans un petit théâtre à Olomouc dans le nord du pays et avec un livret traduit en tchèque pour l'occasion. Mais vous l'avez entendu dans sa version originale en allemand, donc avec le baryton Felix Rumpf dans le rôle d'Alfred, la soprano Petra Freuse et dans celui de sa fiancée Alvina, puis le ténor Ferdinand von Bottmer était le prince Harald et la basse Jörg Sabrowski était le prince Gotron. La basse slovaque Peter Mikula chantait le serviteur Sivard, le ténor allemand Tilman Unger était Dorset, l'ami d'Alfred, et la soprano tchèque Jarmila Baxova était Rovena, l'ami d'Alvina. Le chœur philharmonique de Brno et l'orchestre symphonique de la radio Prague étaient placés sous la direction du chef allemand Heiko Matthias Förster.
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0: Après ce troisième acte de l'opéra d'Antonín Dvořák, nous restons encore en compagnie de ce monument musical et national tchèque avec quelques extraits de son cycle des sept mélodies tziganes composées en 1880 pour le ténor viennois Gustav Walter. Et c'est le ténor allemand Peter Schreier qui va nous interpréter ces extraits dans une version originale, en allemand donc, car il en existe une en tchèque, une autre en anglais, puis en français aussi, et transcrit pour pratiquement toutes les tessitures. Peter Schreier, ce grand ténor et chef d'orchestre aussi, adulé par le public, est accompagné ici au piano par Eric Verba. C'est un enregistrement d'une soirée donnée le 12 août 1979 au Festival de Salzbourg.

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1: Paul Robeson a marqué l'histoire avec son interprétation inoubliable de Old Man River, tirée du musical Showboat de Jerome Kern et Oscar Hammerstein. Il possédait cette merveilleuse voix de basse qu'il pouvait mettre au service de ses autres activités, notamment d'un point de vue social et politique. Il était un sportif accompli, un avocat, un acteur de théâtre et de cinéma, figurant notamment à l'affiche de l'adaptation de Showboat en 1936 dans le film de James Whale. Son interprétation de Old Man River transcendait la simple performance musicale. Robeson, en tant qu'activiste engagé contre le racisme et l'injustice sociale, avait fait de cette chanson un symbole de la lutte des Afro-Américains face à l'oppression. Il modifiait d'ailleurs souvent les paroles pour refléter un message plus combatif et moins résigné, changeant par exemple l'original « I'm tired of living and scared of dying »« Je suis fatigué de vivre et j'ai peur de mourir » en « I must keep fighting until I'm dying »« Je dois continuer de combattre jusqu'à ma mort » gardant le refrain alors que ce vieux bonhomme de fleuve poursuit imperturbablement son cours, le cours du Mississippi comme métaphore de la vie.

Ballad for Americans, ballade pour les Américains, s'intitulait à l'origine Ballade pour l'oncle Sam. Elle a été composée par Earl Robinson sur des paroles de John Latouche. Il s'agit d'une grande célébration de l'identité, de la résilience et de l'unité américaine. C'est en 1939, lors de la production Think for Your Supper du Federal Theatre Project, que cette puissante ballade a fait ses débuts. Solistes, chœurs et orchestres étaient réunis pour raconter la naissance des États-Unis. La chanson a évolué et avec le légendaire Paul Robeson comme soliste, elle est devenue l'emblématique Ballad for the Americans que nous venons précisément d'écouter. La voix riche de Robeson a porté le message sur les ondes de la radio CBS en novembre 1939, un succès radiophonique historique dans l'histoire des médias américains. Puis dans la foulée, en 1940, fut gravé le disque que nous écoutions. Cet hymne a par la suite été joué un peu partout, lors de conventions politiques par exemple, ou bien par les GI eux-mêmes durant la Seconde Guerre mondiale. Dirigeons-nous à présent vers les années 1932-1933.

Paul Robeson, en 1932 et 1933, chantait avec Renoble et son orchestre le titre de George Clutsam, My Curly-Headed Baby, rejoint par le pianiste et arrangeur Rusland Clapham pour le traditionnel The Pilgrim's Song et le Since You Went Away de Gerasimon Jensen sur un texte de James Weldon Jensen, puis à nouveau avec Renoble et son orchestre pour Blue Prelude de Joe Bishop et Gordon Jenkins. Des enregistrements réalisés par HMV et Master's Voice. Par ailleurs, durant toute sa période HMV, qui s'étend de 1928 à 1939, Robeson grava quelques plages pour la RCA et pour la Victor Recordings entre 1925 et 1940, notamment Ballad for Americans, que nous écoutions précédemment. Écoutons le chanteur respectivement à la fin de l'année 1945 et à la fin de l'année 1947 dans des gravures de Spirituals pour la Columbia avec Lawrence Brown au piano, lequel donne même de la voix.

Paul Robeson voyait la musique et l'art comme des outils puissants pour faire progresser les droits civiques et promouvoir la solidarité internationale. Ainsi, il chantait, ainsi, il agissait. Un exemple parmi d'autres, son engagement auprès des mineurs gallois lors de leur grève historique en 1957. Comme il ne pouvait pas quitter les États-Unis du fait de ses positions pro-communistes, lesquelles avaient entraîné la confiscation de son passeport par les autorités américaines, eh bien il participa néanmoins à un concert pour les mineurs gallois lors d'un festival qui avait lieu au Pays de Galles, en utilisant une liaison téléphonique pour chanter et s'exprimer devant eux, se faisant des amis pour la vie. Un an plus tard, en 1958, il put enfin les rencontrer et donna un concert à Londres après 9 ans d'absence sur le vieux continent.

0: Paul Robeson en concert à Londres au Royal Albert Hall le 10 août 1958, muni de sa voix de basse noble et chaleureuse. Notre homme servit la lutte contre la ségrégation raciale et pour l'avancée des droits civiques des Afro-Américains au XXe siècle, au même titre que son pendant féminin, la chanteuse Marianne Anderson, et à l'instar d'autres personnalités dans d'autres domaines, tels que les politiques Martin Luther King et Malcolm X, Mohamed Ali sur le ring, James Baldwin ou Maya Angelou dans leurs livres. Si vous souhaitez un bel objet qui regroupe la quasi-totalité des enregistrements de Paul Robeson, il existe et s'intitule Paul Robeson Voice of Freedom. Il regroupe 14 compacts disques bien remplis, enchâssés dans un très beau livre, bien écrit, richement documenté et iconographié. Cette voix de la liberté a par ailleurs inspiré bon nombre de chanteurs dans le domaine de la musique classique américaine et même européenne. Mais ceci est une autre histoire.
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0: Wolfgang Sawallisch, dont on pouvait fêter le centenaire de la naissance en 2023, n'est peut-être pas le premier chef d'orchestre qui vient à l'esprit quand on cherche à s'enivrer de l'art du compositeur d'Electra, Richard Strauss. Au premier rang, on pense Böhm, Karajan, Scholti. En réalité, Sawallisch fut un maître en la matière. En témoignent les 5 intégrales qu'il enregistra pour EMI, la surnommée Electra, La femme sans ombre, Intermezzo, Friedenstag et Capriccio, sans oublier les bandes magnifiquement préservées par Orfeo, à savoir son Ariane Anaxos salzbourgeoise, ainsi que sa femme silencieuse et son Arabella gravée, elle, à l'opéra de Munich. D'ailleurs, Arabella fut un temps édité par EMI, qui en avait obtenu la licence. De fait, on peut trouver dommage de ne pas retrouver cette Arabella de haut standing, Fischer Dieskau, Varadi, Donat, Berry, excusez du peu, dans le coffret de l'intégrale des opéras de Sawallisch chez Warner Classics, lequel coffret va inspirer le pot-pourri à venir. Nous commençons par le premier air d'Electra à l'acte 1, Allein fait ganz allein, seul à tout à fait seul, l'un des moments les plus intenses de cet intense ouvrage. Dans cet air, Electra exprime sa solitude et sa douleur profonde après la mort de son père, Agamemnon, assassiné par sa mère, Clytemnestre, et son amant Égiste. L'esprit de vengeance et de haine la consume et l'anime, mais on la voit déterminée dans sa souffrance, ici incarnée par la soprano hongroise Eva Marton en 1990.

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1: Le ténor allemand René Collot en 1987 dans La femme sans ombre de Richard Strauss, la version de Wolfgang Savalisch avec le superlatif orchestre symphonique de la radio bavaroise, comme précédemment dans l'extrait d'Electra. René Collot incarnait ici l'empereur au début de l'acte 2 dans l'air Falk, Falk, du Fieder gefundener, au cours duquel l'empereur exprime son soulagement et sa joie après avoir retrouvé son faucon qu'il croyait perdu. Faucon, faucon, te voilà retrouvé, que ton vol est glorieux, car tu es de nouveau à mes côtés, ta présence me redonne vie. À suivre, deux autres extraits d'opéra de Strauss, toujours en compagnie de Savalisch et de l'orchestre symphonique de la radio bavaroise, à commencer par le duo Christine Robert dans Intermezzo, incarné par Lucia Pop et Dietrich Fischer-Dieskau en 1980. Nous sommes dans cette comédie bourgeoise avec des interludes symphoniques en deux actes, tels que l'avait indiqué le compositeur lui-même. Il s'agit du duo Er ist sicher kein Gauner à l'acte 2. Il n'est sûrement pas un escroc. Le livret est de la plume du compositeur qui y a intégré des éléments autobiographiques. À la suite, nous écouterons la fin du court opéra Friedenstag, Jour de paix.

0: La fin de l'opéra de Richard Strauss, Friedenstag, absolument grandiose, avec des effectifs choraux exceptionnels, puisqu'on avait deux chœurs, à savoir le chœur de l'opéra d'État de Bavière, ainsi que le chœur de la radio bavaroise, ça fait beaucoup de monde, avec bien sûr l'orchestre symphonique de la radio bavaroise, dirigé par Wolfgang Sawallisch. Un petit mot sur Friedenstag, c'était le moment de la résolution de cette histoire, dont le livret est signé par l'Autrichien Josef Gregor. Au début de cet extrait de 15 minutes, la fin de l'opéra, donc, on écoutait la basse Kurt Mohl dans le rôle du commandant de l'armée assiégeante, disant « Heur, commandant », qui implore alors la sagesse du commandant de la ville assiégée, incarné par le baryton Bernd Weichel, lequel va prendre une décision cruciale, renonçant à son intention initiale de faire sauter la forteresse et décidant de se rendre pour éviter une destruction inutile et sauver par là même ses habitants. La traduction du titre de l'œuvre Friedenstag est « Jour de paix », CQFD. Dans le rôle de Maria, n'oublions pas la soprano allemande Sabine Haas, qui faisait ici des merveilles.
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0: Un compositeur tombé dans l'oubli a été ressuscité au Victoria Hall de Genève le 12 décembre 2023. Il s'agit du français Camille Erlanger, né en 1863 et mort en 1919 à l'âge de 55 ans. Il avait connu le succès et la gloire de son vivant. Il reçut l'enseignement de Léo Delibes et remporta le premier Grand Prix de Rome avec sa

l'opéra, son amant la rejoindre dans les flammes. Nous écoutons un extrait du second acte qui contient une grande scène d'amour. Je vous laisse découvrir cette musique sensuelle, lyrique et pour tout dire très qualitative. Ravel le disait en d'autres mots tout aussi élogieux et Mahler, tout autant que son assistant Bruno Walter, dirigèrent un autre opéra d'Erlanger, Le Juif polonais. Nous sommes donc entre de bonnes mains. C'est la soirée de la recréation du 12 décembre 2023 que nous écoutons grâce au label Bee Records qu'il a édité dans un très bel écrin, un livre-disque du plus haut intérêt.

0: Nous écoutions le second acte de La Sorcière, opéra de Camille Erlanger, créé en 1912 et exhumé par le chef français Guillaume Tournière, qu'il a recréé en 2023 au Victoria Hall de Genève, à la tête du chœur et de l'orchestre de la Haute École de Musique de Genève. Dans le rôle du chef des archers Dan Henrique, le ténor Jean-François Borras, et dans celui de son amour interdit, la mauresque Zoraya, la soprano Andrea Soare, une édition B-Records.
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0: Le 7 juin 2023, Roberto Alagna fêtait ses 60 ans. C'est un an plus tard que les éditeurs ont décidé de mettre le paquet pour le fêter dignement, comme il se doit. Notamment son nouveau label, Aparté, avec un second disque titré 60, dont nous avons déjà entendu des extraits sur Opéra. Et bien sûr, Warner Classics, qui réunit les 16 intégrales d'opéra que le franco-sicilien enregistré entre 1992 et 2017 pour les labels EMI, Erato et Virgin Classics. Le ténor au timbre doré et velouté a fait durant de nombreuses années, et notamment durant la première décennie de sa carrière, entre le début des années 90 et le début des années 2000, présenté dans ce coffret le bonheur des mélomanes grâce à sa voix puissante, vibrante, passionnée, chaleureuse, solaire, souple et élégante. Nous débutons notre premier segment par le songe de Desgrieux dans la Manon de Massenet, gravé en 1999 à la Monnaie, avec en chef de troupe Antonio Papano.

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1: Un pot-pourri Roberto Alagna avec à l'instant son Rodolfo dans Che Gelida Manina, immortalisé dans l'intégrale de la bohème de Puccini gravée pour Decca en 1998 avec Riccardo Chailly. Auparavant et à la suite du songe de Desgrieux dans Manon de Massenet, nous avions un autre Massenet de légende, Werther avec Pourquoi me réveiller et le duo N'achevez pas hélas gravé en 1998, avec celle qu'il avait épousée 2 ans plus tôt, la Roumaine Angela Gheorghiu, dans le rôle de Charlotte, et un de ses chefs de prédilection, Antonio Papano. Enfin, juste avant la bohème, il y avait un autre Puccini, La Tosca, londonienne, enregistrée en l'an 2000, toujours avec Gheorghiu et Papano, et accessoirement bande originale du film de Benoît Jacquot. On continue avec le Duetto Cantabile Parigi o Cara, à l'acte 3 de La Traviata, un live où Roberto Alagna en Alfredo et Tiziana Fabricini en Violetta subliment l'intime et l'émotion tendre de ce duo verdien lors d'un live inoubliable mené par le maestro Riccardo Muti à la Scala en 1992.

le Manrico fier, radieux, puissant et triomphant de Roberto Alagna dans le Trouvère de Verdi à la fin de l'acte 3 dans un dit Quella Pira inoubliable. Un enregistrement EMI réalisé en 2001 avec l'Orchestre Symphonique de Londres et le compagnon de route et vieux complice Antonio Papano à la baguette, sans oublier la Leonora d'Angela Georgiou. Terminons en beauté avec une intégrale des Contes d'Hoffmann enregistrée entre 1994 et 1996 à l'Opéra de Lyon sous la baguette de Kent Nagano pour Erato, qui mit sur orbite la carrière d'Alagna, à moins que ce ne soit le contraire.

La vie et les prophéties du prophète Élie, selon le récit biblique au premier livre des rois, furent retracées dans une œuvre monumentale composée entre 1845 et 1846 par Mendelssohn, fier de son succès remporté avec l'oratorio Paulus et en pleine redécouverte des maîtres anciens Bach et Handel. Ce second oratorio aux proportions imposantes, dont nous écoutions ici un premier extrait avec le ténor Alan Clayton dans l'air d'Abdias, suivi du chœur, c'est bien sûr Élias. À l'origine, le texte fut tiré directement de la Bible luthérienne sur les recommandations du théologien et prédicateur Julius Schubring et écrite en allemand. Mais Mendelssohn eut l'idée de créer son œuvre durant le Festival triennal de musique de Birmingham, sachant qu'il y trouverait un public traditionnellement amateur d'oratorio. Il le fit alors traduire par l'écrivain, librettiste et violoniste William Bartholomew. Et c'est dans la langue de Shakespeare que l'œuvre connut sa première représentation sous le titre d'Elijah. Nous sommes dans l'enregistrement LSO Live avec Antonio Papano à la baguette, un concert enregistré fin janvier 2024. Dans cet enregistrement, c'est le baryton basse Gerald Finlay qui incarne royalement Élie. Nous allons écouter deux de ses airs marquants. Tout d'abord, « Is not his work like a fire ?» où Élie proclame la puissance de la parole divine dans un moment de triomphe. Nous sommes en plein dans la scène du miracle de la pluie. Puis, enchaîné, nous partirons vers la deuxième partie avec l'air « It is enough, O Lord, now take away my life ». Où Élie, accablé par le désespoir et l'hostilité, implore Dieu de mettre fin à ses jours. Cette transition illustre la lutte intérieure du prophète oscillant entre espoir et désespoir.

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1: Au désespoir d'Elie dans la seconde partie de l'oratorio Elias de Mendelssohn, ou ici Elijah, puisque chanté dans sa version anglaise, la réponse de Dieu au travers de l'apparition des anges est de lui apporter réconfort et soutien. Le message transmis par nos amis ailés soulignant que la vie d'Elie n'est pas terminée et qu'il a encore une mission à accomplir. C'était un extrait de la version enregistrée en public en janvier 24 au Barbican Hall de Londres, avec Gerald Finlay dans le rôle d'Elie et dans celui des anges, la soprano Mazabane Cecilia Ranguanacha et la mezzo-soprano Dame Sarah Connolly, ainsi que le chœur et l'orchestre symphonique de Londres dirigé par Antonio Papano. À suivre, et pour conclure notre programme, quelques extraits de l'Iphigénie en Aulide de Gluck dans l'enregistrement de Julien Chauvin à la tête du Concert de la Loge, réalisé à Soissons en 2022 pour le label Alpha, à la tête d'une belle troupe de chanteurs dont Judith van Rooy en Iphigénie, Stéphanie Doustrac en Clytemnestre, Cyril Dubois en Achille et David Vitchak en Patrocle dans l'extrait qui va suivre notamment. Ces extraits d'Iphigénie en Aulide seront suivis par J'ai perdu mon Eurydice, l'air d'Orphée dans Orphée et Eurydice du même Gluck, chanté par le ténor américain Nathan Greiner sur son récital Ombre di Luce, gravé pour le label Pentatone.

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1: Des enregistrements récents sur votre web radio lyrique, recréation du Guillaume Tell de Rossini dans sa version française, ou bien pour commencer, redécouverte, on peut le dire comme ça, du Freischütz de Weber, emblème de l'opéra romantique allemand dans une version sur instrument d'époque, magnifiquement enregistrée par René Jacobs avec l'orchestre baroque, mais oui, de Fribourg, à commencer par la puissante ouverture de l'œuvre dont le chatoiement et la vivacité prennent un nouvel éclat.

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1: Un ermite, vieillard de 90 ans, mais au regard ardent et aux allures de patriarche, représente le bien dans ce Freischütz, littéralement le franc-tireur en français. Singspiel, avec épisode parlé ici volontairement omis, Singspiel de Karl Maria von Weber donc, et un air, à leur barman, inexplicablement absent de la plupart des enregistrements de l'œuvre, avec la basse subtile de Christian Himmler. Mais voici que se présente Agathe. Elle aime Max, un jeune chasseur, au service de son père Kuno.

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1: Pas de chance. C'est Kylian, plus adroit, qui a gagné le dernier concours de tir que Max a pourtant l'habitude de remporter haut la main. Or, ce concours, dès le lendemain, il faut le gagner. Son vainqueur deviendra le nouveau garde-chasse, mais surtout, surtout, il épousera Agathe. Aux yeux de Kylian, avec en arrière-plan la guerre de 30 ans, nous sommes au milieu du XVIIe siècle. Aux yeux de Kylian donc, riche fermier hableur, Monsieur Max l'intellectuel n'est tout simplement pas assez allemand. Il faut dire qu'à la cour de Prusse aussi, on préférait un certain Spontini à Weber, mais c'est une autre histoire.

0: n'avons pas encore présenté le personnage d'Enhien. Ah, Enhien. Pour René Jacobs, le personnage le plus moderne de l'œuvre. C'est la pétillante cousine d'Agathe. Elle aime chanter, danser et préfère les hommes plus jeunes qu'elle. Elle est la seule, finalement, à être immunisée contre l'épidémie de superstition amenée par la guerre de 30 ans en Bohême et en est du coup aux antipodes de la pieuse Agathe. Mais les deux cousines s'entendent à merveille.
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1: Voici qu'est apparue la face sombre de Kaspar, ami, entre beaucoup de guillemets, de Max. Fanatique surtout d'armes et criminel de guerre, il a pactisé avec Samiel, le diable, et pour l'anniversaire des 3 ans du pacte, il doit livrer une nouvelle âme à son maître. Il jette son dévolu sur Max grâce à des balles magiques, œuvre de Samiel, des balles capables d'atteindre leur cible à tous les coups, la destination de la dernière d'entre elles, mais il s'abstient de le dire, restant au choix de Samiel. Toute l'ambiance fantastique du Freischütz est là, romantique à souhait. Weber y ouvre grand la porte à Wagner, mais nous voici au 3e acte, avec la voix angélique de la soprano Paulina Pasterczak.

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Après un terrible songe prémonitoire d'Agathe qui a rêvé que Max l'abattait avec son arme, Enchen lui raconte, pour la réconforter, on se demande en quoi c'est un réconfort, mais bon, l'histoire d'une future épouse qui, en guise de couronne de mariée, reçoit de la part des demoiselles d'honneur une couronne mortuaire. Le monde obscur des rêves préside décidément dans ce ô combien romantique Freischütz de Karl Maria von Weber, et c'est déjà le grand jour, celui du concours de tir qui doit voir désigner le nouveau garde-chasse et futur mari d'Agathe. Max va l'emporter, c'est certain, mais il y a cette septième balle diabolique et la menace du pacte secret de Caspar.

Caspar.

fin heureuse, et ce n'est pas banal, dans un opéra bien sombre et intrigant, un Singspiel très exactement, même si l'on en a omis ici les passages parlés, le Freischütz de Karl Maria von Weber, où le concours de tir avait pourtant tourné au drame, car des balles magiques qui ont permis à Max de remporter la mise, la septième, au lieu d'atteindre la colombe que le prince Ottokar lui désignait, a atteint maléfice diabolique Agathe, sa promise. C'était sans compter sur le personnage du bon ermite et la couronne de mariée qui, à eux deux, ont détourné cette maudite balle vers Caspar, celui qui avait ourdi le stratagème. C'est donc lui qui meurt. D'une histoire de chasse à une autre, mais cette fois-ci dans les Ardennes et avec André, Ernest, Modeste, Grétry.

Marche des chasseurs ardennais signé Grétry le Wallon et qui nous voit maintenant troquer le fusil pour l'arc ou plutôt pour l'arbalète avec Guillaume Tell. Et qui dit Guillaume Tell dit Rossini. Eh bien non, tout du moins pas tout de suite. Découvrons d'abord l'évocation du Guillaume Tell signé Grétry et ressuscité à l'Opéra de Reims en 2019 par Hélène Claire Murgier et Pauline Varnier.

Un Guillaume Tell, oui, mais un Guillaume Tell signé Gretry et fort méconnu, il faut bien le dire. Beaucoup plus connu est en tout cas l'ouverture du Guillaume Tell de Rossini, dernier opéra du jeune retraité en 1829, dont il faut bien dire qu'il ne connut pas depuis un franc succès. Grand opéra à la française, il durait dans sa version initiale plus de 4 heures avec force ballet. Deux versions récentes rendent chacune à leur façon justice à cette version originale française. L'une enregistrée en 2013 avec l'impressionnant ténor américain Michael Spiers, notamment, et l'autre enregistrée, elle, en 2000, sous l'égide du Palazzetto Bruzane et enflammée par le maestro Antonio Pappano.

Le Guillaume Tell de Rossini est une fable politique puissante, naturellement inspirée des faits et gestes du héros légendaire Guillaume Tell qui en réalité n'existe à point. C'est tout de même un récit fondateur de l'indépendance helvétique face aux Autrichiens et se double dans l'opéra de Rossini d'une histoire d'amour entre Arnold, patriote suisse, et la fille du gouverneur autrichien Gessler. Arnold est tout simplement l'un des rôles de ténor les plus incroyables du répertoire en termes de virtuosité et d'aigu, et le ténor Michael Spiers, aujourd'hui le plus proche vocalement du créateur du rôle Adolphe Nourry, dont le continuum entre la voix de poitrine et la voix de tête rendait insoupçonnable le passage entre l'une et l'autre. C'est la technique dite du falsettone que Spiers maîtrise à son tour à merveille. Mais voici qu'une cérémonie de mariage va mal tourner.

un des nombreux ballets ou ici divertissements du Guillaume Tell de Rossini dans sa version originale de grand opéra à la française en 4 actes. À la fin du 1er acte, Tell a mis au défi l'occupant autrichien en portant secours au berger Leutold dont les soudards du bailli Gessler avaient tenté d'agresser la fille. Au début du 2nd acte, Mathilde, fille de Gessler l'Autrichien et amoureuse d'Arnold l'Helvète, s'éloigne de ses compagnons pour chanter son amour et nous nous retrouvons pour l'occasion en la belle compagnie de la soprano Françoise Paulet.

0: Sombre forêt dans la version de Françoise Paulet, dont vous pouvez à tout moment retrouver les grands entretiens avec Judith Chen sur le site de France Musique, ici au début du deuxième acte du Guillaume Tell de Rossini. En français, mais oui, car c'est ainsi que fut écrite l'œuvre pour être créée à l'Opéra de Paris en 1829. Et c'est alors que survient le long et magnifique duo d'amour, amour réprouvé entre Mathilde, fille de l'occupant autrichien, et Arnold, le patriote helvète. C'est alors vers la version Gardelli de 1972 que je ne résiste pas à me tourner pour retrouver le magnifique soprano de Montserrat Caballé aux côtés de l'inoxydable Nicolas Higueda.
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Malgré la promesse faite à Mathilde, Arnold, dont les Autrichiens viennent de tuer le père, ne s'unira pas à elle, la fille du gouverneur, car il se doit de rejoindre ses compagnons dans leur lutte contre le vil occupant. Et nous retournons au magnifique trio patriotique de la version Foliani avec l'Arnold subtil de Michael Spiers, auquel répond le clair baryton d'Andrew Foster Williams, qui replace le rôle de Guillaume Tell dans son contexte d'origine, lui aussi, à une époque où Verdi n'avait pas encore suscité l'apparition du baryton héroïque. Sans oublier, troisième membre du trio, la basse argentine Nahuel Di Piero, ici dans le rôle de Walter.

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à l'acte 3, à présent l'émotion à l'état pur. Au moment si célèbre où Guillaume Tell, sous la menace de Gessler, dont il a refusé l'humiliation du salut au drapeau autrichien, doit transpercer à l'aide de son arbalète une pomme placée sur la tête de son propre fils afin que ce dernier ait la vie sauve, soit immobile. Tels sont les premiers mots de cet air et toute la tendresse du père dans la voix du grand baryton que fut Ernest Blanc, décédé en 2010. Une voix brillante et puissante à la diction incomparable.

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La seconde flèche de Guillaume Tell était destinée à l'infâme Gessler si par malheur Tell avait malheureusement tué son propre fils en tentant d'atteindre la pomme placée sur sa tête. Il est donc arrêté et embarqué sur le lac à destination de Kusnacht. Et c'est un autre air héroïque et nostalgique qui attend Arnold devant la maison de son défunt père, un air en forme de veillée d'armes.

Arnold, cette fois-ci incarné par le ténor John Osborne dans la version Pappano de 2010 du Guillaume Tell de Rossini, soulevant ici l'enthousiasme du public romain de l'Académie Sainte-Cécile. Arnold unissant les patriotes suisses pour venger son défunt père et libérer Guillaume Tell, mais point n'en sera besoin car ce dernier est le seul capable de prendre dans la tempête la barre du bateau censé l'emmener au cachot. Il revient ainsi vers le gouverneur Gessler pour enfin en débarrasser ses compatriotes, acte légendaire, fondateur de la Suisse moderne. La première conclusion imaginée par Rossini pour l'Opéra de Paris incluait le fameux thème de la tempête justement découvert dans la célébrissime ouverture, et c'est celle que l'on trouve dans la version Fogliani.

conclusion oubliée du Guillaume Tell de Rossini dans sa version originale de grand opéra à la française et qu'il revit d'ailleurs par la suite pour le plus grand bonheur d'Hector Berlioz qui pourtant avait la dent dure contre lui. Il la décrivait, cette fin de Guillaume Tell, je cite, comme l'hymne solennel de la liberté suisse s'élevant vers le ciel, imposant et calme comme la prière de l'homme juste.

0: Antonio Pappano à la tête des chœurs et de l'orchestre de l'Académie Sainte-Cécile à Rome en 2010 pour la version originale française du dernier opéra de Rossini, Guillaume Tell, un enregistrement suscité par le Palazzetto Bruzane, projet qui remet à l'honneur depuis plusieurs années maintenant l'opéra romantique français. 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

Voilà une très belle ouverture avec son thème principal, omniprésent dans tout l'œuvre d'une manière presque obsessionnelle, mais aussi des moments de la folie, quasi souriante ou plutôt légèrement sarcastique, entre les moments solennels et ceux qui sont un peu plus graves, et là non seulement musicalement parlant. De la maison des morts, tel est le titre de l'opéra de Leo Janáček qui nous fait pénétrer dans ce lieu sombre et glacial où, plutôt que des personnages, c'est l'essence de l'humanité qui disparaît en mourant dans l'âme des détenus. Un lieu qu'on appelait jadis la prison et qu'on nomme encore ainsi dans la nouvelle de Dostoïevski, mais qui rassemble fort un goulag stalinien dans une version tsariste. L'original de Dostoïevski est écrit dans une forme des mémoires d'un prisonnier, un dénommé Alexandre Petrovitch Gorianchikov. Il est peuplé des personnages divers et variés et sans une trame dramatique centrale. C'est dans ce sens que Leo Janáček a transcrit cette œuvre pour en faire un livret présentant quelques personnages de caractères très différents qui, chacune à son tour, prend de l'importance sur scène. Dans le premier acte, nous découvrons ce lieu avec ses règles et ses rituels punitifs où on amène à nouveau un noble qui se réclame d'être un prisonnier politique. Et la machine infernale peut se mettre en route.

très probante. À business, les chers. 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

Le prisonnier Luca finit de raconter son histoire. Il parle avec Aleïa avant qu'on amène Gorianchikov. Après d'être fouetté, il est au bout de ses forces. C'est ainsi que s'achève le premier acte de La Maison des Morts, le dernier opéra de Leo Janáček, créé 2 ans après sa mort en 1930 à Brno. Vous l'avez entendu avec la basse Richard Novák en Gorianchikov, soulignant que ce rôle est écrit pour un baryton, mais la basse tchèque y est parfaitement à l'aise. Puis la soprano Milada Jirglova dans celui de jeune tatar Aleïa. C'est une Rosenrolle, comme on dit dans les pays germaniques, un rôle garçon incarné par une chanteuse.

couvent une femme, Dame Ethel Smith, une compositrice anoblie, et son dernière grande œuvre, The Prison, la prison, écrite en 1930, l'année qui coïncide étrangement avec celle de la création du dernier opéra de Janáček a Brno. Et tout comme le maître Morave, elle prend dans cette œuvre les chemins de traverse. Sa musique étrangement belle et moderne s'organise dans une forme hybride, difficilement à définir autour d'un sujet fort, complexe et spirituel, présenté comme le dialogue d'un prisonnier et de son âme, soit le baryton basse Dashan Burton et la soprano Sarah Brayley. Le livret est arrangé par la compositrice d'après l'œuvre éponyme de Henry Bennett Brewster, l'auteur qui lui était très proche et avec qui elle a souvent travaillé sur ses opéras. Mais ici, c'est un dialogue intérieur d'une personne qui s'ouvre devant nous sans introduction aucune. Nous entrons donc directement en matière. Et après le début, le deuxième mouvement est celui des voix chantant l'immortalité.

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1: Avant d'écouter la suite de la pièce de Dame Ethel Smith, arrêtons-nous auprès de Luigi Dalla Piccola et son opéra Le Prisonnier, Il Prigioniero, que le musicien a écrit à la sortie de la Deuxième Guerre mondiale. Ce travail lui a pris un peu plus de 4 ans, mais l'idée que ce sujet pourrait être intéressant ne vient pas de lui, mais de sa femme. C'est elle qui a repéré chez un bouquiniste un exemplaire de Nouveau Conte cruel de Villiers de l'Île d'Adam lors de cette promenade parisienne en 1939. Et a pensé que la torture par l'espérance pourrait intéresser son mari. Elle a vu juste, même si au final, le compositeur a pioché dans plusieurs œuvres littéraires pour donner à son livret les contours qu'il souhaitait. Il introduit dans son récit le personnage de la mère, anonymisé le prisonnier pour souligner son universalisme et replacer l'intrigue dans un contexte historique différent, celui de règne de Philippe II. La musique de Prisonnier est pleinement chromatique avec le style de compositeur bien reconnaissable. Luigi Dalla Piccola s'inspire aussi par les formes anciennes, ballades, airs, ricerca, comme on peut le voir chez les auteurs de la deuxième école viennoise. Et en même temps, il crée les microstructures et des mécanismes participant à la continuité musicale. Une continuité qu'on interrompt à la fin de la deuxième scène, ce qui nous laisse le temps d'apprécier cette musique particulière. Belle et moderne, nous suggérant le son de métal et de la pierre, celle des murs d'une prison par exemple.

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1: Ainsi se termine la deuxième scène de l'opéra de Luigi Dalla Piccola, Il prigioniero, le prisonnier, avec la mezzo-soprano Anna Maria Chiuri dans le rôle de la mère, le baryton Michael Nagy dans celui du prisonnier, c'est un chanteur allemand qui a des racines hongroises, et puis il y a aussi le ténor Stéphane Rougamer qui incarne le geôlier et le grand inquisiteur en même temps. Le ténor Adam Ries et la basse Stéphane Brun chantent le premier et deuxième prêtre présents qu'un peu plus loin dans la troisième scène. Le chœur de concert et l'orchestre symphonique, tous les deux nationaux du Danemark, ont été dirigés par Gianandrea Noseda.
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1: À présent, nous pouvons reprendre la suite de la pièce de Prison d'Ethel Smith, une symphonie ou une cantate, une question difficile à trancher en effet. Elle reste donc entière et c'est peut-être mieux ainsi. Nous écouterons donc le troisième, quatrième, cinquième et sixième mouvement. Leurs sous-titres sont parfois évocateurs et montrent que pour la musicienne, l'emprisonnement n'est pas quelque chose d'abstrait. En effet, Ethel Smith a été arrêtée en 1912 et condamnée à 2 mois de prison pour avoir brisé une fenêtre lors de la campagne des suffragettes. C'était une fenêtre du bâtiment de Colonial Secretary. Et Ethel Smith était alors membre de l'Union politique et sociale des femmes créée par Emmeline Pankhurst. Le questionnement du prisonnier sur le secret de l'émancipation et le dialogue avec son âme sur ce sujet a donc un fondement tout à fait réel. Écoutons.

0: Avec la fin du sixième mouvement, s'achève la première grande partie de cette œuvre. Nous avons entendu la voix du baryton basse Burton Deschen qui incarnait le prisonnier et celle de la soprano Sarah Braley qui était son âme. Le chœur et l'orchestre Experimental ont été dirigés par James Blackley.
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0: Maximilien Kolbe. Tel est le titre de l'opéra de Dominique Probst, qui a consacré son œuvre à un prêtre qui s'est sacrifié en demandant de prendre la place d'un détenu condamné à souffrir de faim et à mourir finalement. Subir volontairement une punition aveugle pour se venger d'un fuyard, un geste très fort et incroyable, forçant l'admiration, même dans les conditions extrêmes connues dans les camps de concentration de la Deuxième Guerre mondiale, notamment au camp d'Auschwitz. Comment mettre en scène et surtout en musique une horreur et un geste pareil? Ce n'est pas simple. L'écriture de livret n'est déjà pas une évidence, mais Eugène Ionesco l'a fait et finalement l'œuvre a non seulement vu le jour en 1988 en Italie, mais surtout il a été enregistré en live une année plus tard en France dans la cathédrale d'Arras.

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0: Le sacrifice est au centre de cette histoire d'emprisonnement. Le prêtre polonais meurt dans les bras de celui qui a tenté de sauver. Cet opéra de Dominique Probst se souvient de notre lourd passé européen et il a été dirigé par Olivier Holt. Sous sa baguette, on a entendu la voix du baryton Andreas Narski, qui a été Maximilien Kolbe, la voix du ténor Paul Gémiron, le chef de camp, tandis que le baryton Pierre Danaïs était le prisonnier Pukowski et le ténor Vincenzo Sanso était le père de famille. Un cœur d'homme et un cœur d'enfant, maîtrise d'école régionale, complété par un septuor de musiciens, a constitué le dispositif musical de cette capture réalisée le 7 et le 8 octobre 1989 dans la cathédrale d'Arras.
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0: Continuons maintenant avec la seconde partie de la pièce d'Ethel Smith, The Prison, la prison, qui commence par un interlude instrumental et ses deux mélodies modales grecques antiques, suivies par la question sur l'immortalité que le prisonnier se pose. Y aura-t-il une réponse ?

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1: Dans les années 50 du XXe siècle, Giancarlo Menotti était un auteur de l'opéra bien en vue. Des succès populaires tels que Le Consul, Le Téléphone, Le Médium et bien d'autres œuvres s'enchaînaient jusqu'en 1958, l'année marquée par la création de son opéra Maria Golovin, qui marqua, elle, l'arrêt assez soudain des succès à l'appel et a resté, avec bien d'autres œuvres de ce compositeur, si éloigné de l'avant-garde européenne, dans l'ombre. Et pourtant, l'affaire était rondement menée. Fort de son propre livret, Menotti propose ici un drame presque classique de la jalousie incarnée par deux personnages principaux. Donato, un jeune homme aveugle et jaloux maladif, et Maria, une réfugiée avec un enfant qui loue un étage dans la maison de sa mère. Et en plus, elle attend le retour de son mari, retenu prisonnier dans un camp. À partir de là, l'intrigue se développe et suit une gradation auquel la musique de Menotti participe d'une manière très efficace. Je vous propose quelques extraits du premier et du deuxième acte de cette œuvre, presque oubliée, ravivée tout de même en 2006 à l'Opéra de Marseille et en présence du compositeur, s'il vous plaît.
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0: Voilà le calvaire sentimental de Donato et sa confrontation avec l'époux de Maria, un des points culminants de l'opéra de Giancarlo Menotti, Maria Golovin. Dans cette capture datant de l'année 1958, le rôle-titre a été chanté par la soprano France Duval. Le baryton basse Richard Cross était Donato, le baryton William Chapman le prisonnier et le soprano garçon Lorenzo Muti incarnait l'enfant Trotolo. Le chœur et orchestre, non précisé par l'éditeur du disque, a été placé sous la baguette de Peter Hermann Adler, le chef américain originaire de l'Empire Autriche-Hongrie.
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0: Revenons maintenant à la seconde partie de la dernière grande pièce de Dame Ethel Smith, The Prison, la prison, intitulée La Délivrance. Elle commence par le message de l'âme du prisonnier qui lui annonce que la fin de sa lutte est à la portée de main. Dans les sept mouvements suivants, aux sous-titres évocateurs, les images se succèdent, menant le prisonnier vers la fin inéluctable. Ainsi, il entend ses invités préparer leur départ. Il voit un coucher de soleil calme. Après, il abandonne son ego en entendant les voix chanter l'indestructibilité des passions humaines. Le mouvement suivant, lui, décrit l'attente de la mort. Alors le prisonnier fait ses adieux et enfin il triomphe en paix. Après la souffrance, la fameuse torture par l'espérance et le questionnement douloureux qui s'ensuit, un dénuement intervient, le départ paisible. Nous sommes toujours en compagnie du baryton basse Burton Deschen en prisonnier et celle de la soprano Sarah Braley qui incarne Sonam. Le chœur et orchestre Experimental sont dirigés par James Blackley.

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1: Glasshouse signifie le trou ou la prison, si vous voulez, dans l'argot militaire d'outre-Manche. Cela peut arriver de se trouver là sans savoir ni pourquoi ni comment et surtout sans une idée de ce qui va arriver ensuite. À deux reprises, on peut voir et entendre une situation semblable se produire dans l'opéra de Ralph Vaughan Williams, The Pilgrim's Progress ou Le Voyage du Pénitent, si vous voulez. Dès l'entrée dans le prologue, l'auteur emprisonne la source de son inspiration, John Bunyan, le prédicateur et écrivain anglais, incarné ici par le baryton Raymond Hendricks, qui, sur scène, est en train de terminer l'écriture de son Voyage du Pèlerin. Voilà le début de cet opéra que l'auteur lui-même a appelé affectueusement « La moralité ». Il était peut-être conscient du manque de l'action dans son œuvre, qu'il a labouré pendant 40 ans tout de même, mais son choix des personnages et des situations n'ont pour autant jamais varié. Disons que la musique de Vaughan Williams est splendide, et c'est pour cette raison qu'on va écouter non seulement le prologue, mais aussi un extrait du troisième acte où le pèlerin se trouve à son tour emprisonné en se demandant ce qui lui arrive et pourquoi le Dieu l'a abandonné. Le rôle du pèlerin est chanté par le baryton John Noble et il est accompagné par le chœur et orchestre philharmonique de Londres, dirigé par Adrian Boult.

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1: Mon cher Signe, où donc ailleurs qu'à l'opéra être touché par ces mots prononcés le cœur lourd par Lohengrin ? Où, quand l'amour de votre vie, Elsa, manipulée par ses proches, vient de vous poser la seule question que vous lui aviez expressément demandé de ne pas vous poser ?

D'un chevalier cygne à une princesse cygne et de Wagner à Rimsky-Korsakov, toujours sur les ailes de la légende et de ses voix sur votre web radio lyrique signée France Musique, entre ombre et lumière, sur les ailes de la légende et du somptueux coloratour de Victoria Loukianets, déjà soliste à 14 ans du chœur d'enfants de la radio-télévision d'Ukraine. Enfin, quand je dis coloratour, il faudrait plutôt dire lyrico-coloratour, car avec cette pointe de 12 puissances si chère à l'opéra russe, et souvent pour Rimsky-Korsakov, à mi-chemin entre rêve et réalité, exception à la règle avec Ludmila à suivre, quoi que ce soit par deux monstres qu'elle se fasse enlever pendant son propre mariage.

C'est le grand Samuel Ramey et sa présence vocale et scénique impressionnante dans l'Attila de Verdi qui changèrent le destin artistique de la future basse bachkir d'alors, Ildar Abdrazakov, âgée de 12 ans. Selon lui, on peut grandir toute sa vie rien qu'avec les rôles de basse écrits par le maître italien, comme c'était déjà le cas avec le premier rôle verdien qu'il incarne, le rôle-titre d'Oberto, Oberto qui est aussi le premier opéra de Verdi. C'était peut-être moins le cas ici avec la maturité de Zaccaria, le grand prêtre de Nabucco, à chaque âge son rôle. C'est Riccardo Muti qui dirigeait la représentation d'Attila qui avait tant impressionné le jeune Ildar. Écoutons-le accompagner à suivre la voix subtile de Renata Scotto, ici à l'extrême de son côté soprano-dramatique, dans le rôle d'Abigail, qu'elle chanta d'ailleurs uniquement pour le disque.

Première intégrale d'opéra au disque et premier face-à-face avec la Divina Maria Callas dans le rôle-titre de Médée de Cherubini, opéra emblématique pour elle et qu'elle fit découvrir ainsi au monde lyrique. Première intégrale lyrique pour la jeune Renata Scotto, donc nous sommes en 1957 et l'enregistrement est historique. Encore moins connu de nos jours, peut-être, que Médée à l'époque, Les Abencérages du même Cherubini est une nouvelle redécouverte due au Palazzetto Bruzane. Dans l'Alhambra, le palais royal des émirs Nasrides, souverain musulman de Grenade, au bas Moyen-Âge, près de la célèbre Cour des Lions se trouve une salle dite des Abencérages. On peut y observer une fontaine avec des taches obscures et la tradition assure qu'il s'agit du sang des membres du célèbre lignage.

un air porté au nu en son temps par Berlioz, qui n'était pas forcément fan de son compositeur Luigi Cherubini, et un air emblématique des ténors lyriques français de Georges Thill à Roberto Alagna ici, qui en fait son étendard de Grenade à lui. Beaucoup plus fameux dans le répertoire d'opéra, tout du moins dans sa version italienne, nous restons en compagnie de Roberto Alagna et de l'orchestre de l'Opéra de Lyon, dans la version française supervisée en 1839 par Donizetti lui-même de son Lucia di Lammermoor. Lucie de Lammermoor, donc, ici, est un Edgar parfait pour le timbre clair et juvénile du jeune Alagna d'alors, aux côtés de Nathalie Dessay dans l'un de ses plus beaux rôles.

Les histoires d'amour finissent mal en général, dit la chanson, mais le drame poignant des amants de Vérone, façonné par Shakespeare au-delà de toutes les histoires d'amour, a durablement marqué l'imaginaire des compositeurs d'opéra. Avec ici la voix ciselée du baryton basse Gilles Cachemaille en Perlorence dans la version apportée par notre Berlioz national au Mausolée des Amoureux. Gounod, lui, nous permet de retrouver Renata Scotto dans le merveilleux duo d'amour à suivre avec le ténor Placido Domingo.

Bon, c'est vrai que passer de Roméo et Juliette à pas sur la bouche peut relever d'un manque de sensibilité, ou pas, tant la légèreté de Maurice Yvain et ici de Marion Tassou répond à la fraîcheur inaltérable des amants de Vérone. Sur les ailes du chant, tout est possible, sur votre web radio lyrique signée France Musique et sur l'application Radio France. Opéra ou opérette avec le fringant orchestre des frivolités parisiennes et le Diable à Paris, signé lui Marcel Lattès, qui fit en son temps débuter un certain Jean Gabin, mais oui, comme jeune premier comique en 1930, de son opérette la plus connue ou la moins oubliée, c'est selon, et cela n'enlève d'ailleurs rien à cet Arsène Lupin banquier. Mais ceci est une autre histoire et ne lâchons pas pour autant notre Diable à Paris entre champagne et guétari.

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1: Marguerite, dont les inhibitions semblent s'être dissoutes grâce aux divins effets de l'alcool, entreprend sauvagement le Raja qui ne peut qu'abdiquer devant cette jeune femme pleine de fougue. Le Raja est conquis et Madame Griveaux, qui est prévoyante, contractualise cette soudaine union. Marguerite devient donc l'épouse légitime du diable, mais aussi l'héritière de son immense fortune. André paraît plus sincère qu'il ne l'a jamais été pour présenter ses excuses à Marguerite et lui dire tout son amour. Mais cette dernière ne lui laisse pas le temps de prononcer la moindre parole et annonce son imminent mariage avec le Raja. André, désemparé, tente tout d'abord de s'y opposer en voulant avouer la vérité à Marguerite. Mais André est incapable de dire la vérité et annonce par vengeance son mariage avec Paola. Les mots mentent, mais leur cœur semble toujours battre à l'unisson.

Toujours avec l'Orchestre des Frivolités Parisiennes, nous voici revenus, comment y échapper à ce merveilleux 19e siècle pour l'art lyrique, avec Daniel Esprit, François Aubert, oui, celui de la grande et souterraine gare ferroviaire, enfin souterraine, subaquatique, devrais-je dire, puisqu'en compagnie de sa sirène, nous étions à l'instant grand succès à l'époque, dans les années 1840. Remontons encore un peu le temps avec un opéra comique érigé en défense du genre dans une période pleine d'instabilité, nous sommes là dans les années 1830, entre choléra et valse des gouvernements, un opéra inspiré des chroniques du règne de Charles IX, pas un drôle celui-là, chronique due à Prosper Mérimée.

Marguerite de Valois, personnage commun à l'opéra comique Le Pré au Clair de Louis-Ferdinand Hérold et au Huguenot du chantre de l'opéra à la française Giacomo Meyerbeer. Marguerite de Valois, sans doute plus connue aujourd'hui par son surnom, la Reine Margot. Malmenée par un frère ombrageux, rejetée par un mari volage et opportuniste, et qui n'eut de cesse pourtant de jouer un rôle pacificateur dans ce terrible temps d'intolérance ouvert par le massacre de la Saint-Barthélemy. Une Marguerite de Valois, ici toute de velours moiré dans la belle voix de Diana Damrau, que nous ne quittons pas dans un registre plus léger cette fois, celui de l'opérette viennoise, et avec un invité de luxe, un certain Jonas Kah.